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1: C'est très aimable à vous.
2: Qu'est-ce qui s'est passé?
1: Eh bien, j'ai pourri le groove de l'empereur.
2: Quoi?
1: Son groove, le rythme qui accompagne sa vie, son mode de comportement, je lui ai pourri. Et l'empereur m'a fait jeter par la fenêtre.
3: Oh, vraiment? Il m'a convoqué
1: ce matin. Ne lui pourrissez pas, c'est pas son groove.
3: Oh, d'accord.
1: Prenez garde au groove.
3: Hé, vous êtes sûr que ça va aller?

0: Et c'est un légume, la saucisse?
1: Non, c'est une saucisse.
0: Ça pousse dans les arbres, les saucisses?
1: Oui.
0: Oui. Comment ça s'appelle, l'arbre à saucisse?
1: Saucissier.
0: Un saucissier? Et il y en a beaucoup dans ton jardin, des saucissiers?
1: Oui.
0: Ça doit être très joli, un saucissier, non?
1: Oui.

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0: Salut Schtroumpf Grognon, salut Schtroumpf Téméraire.
1: Wow, ramène les voiles, moussaillon.
0: Attendez, c'est bien la répétition pour la fête de la lune bleue.
1: Bon, comment t'expliquer ça? T'es pas sur la liste.
0: Qu'est-ce que tu me chantes, c'est écrit là?
1: Exact! Ne pas laisser entrer le Schtroumpf maladroit.
2: Il est clair que vous n'avez guère le talent oratoire requis pour régler cette embrouille Yamini.
1: Oh, c'est parti.
2: Schtroumpf maladroit, les Schtroumpfs refusent de danser avec toi de peur de finir avec ce que certains appellent des fractures.
0: Comment certains peuvent dire un truc pareil?
3: Papa. Papa.
4: Qu'est-ce que tu fais là à cette heure-ci, ma puce?
3: Mais j'arrive pas à dormir, je fais des cauchemars.
4: Allez, viens, je vais te raconter un petit secret.

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0: merde, c'était quoi ça?
1: Un taxi?
0: Comment ça un taxi? Enfin, je croyais qu'on volait.
1: Précisément.
0: Donc vous allez nous dire ce qui se passe, hein? On est où là? Et on est quand?
1: Nous amorçons notre descente vers Hill Valley en Californie. Il est 4h29 de l'après-midi. Nous sommes au mois d'octobre, le mercredi 21 de l'an 2015.
0: On est en 2015? Vous voulez dire qu'on est dans le futur?
2: Le futur? Mais de quoi tu parles? Comment veux-tu qu'on soit dans le futur?
0: Jennifer, voyons, comment te dire ça? Tu es... dans une machine à voyager dans le temps.

0: téléphone maison.
1: Sans vouloir copier.
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1: Et si on chantait en répétant?
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Ils vivent dans des congélateurs parce que la mer, ça leur fait peur. 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

âgés, il suffit de les regarder. Ils sont pas assez hydrodynamiques pour mener une vie aquatique. Les poissons panés. Quand on est rectangle avec des angles à 90 degrés, on ressemble plus à un paillasson qu'à une truite ou un espèce.

ne me concerne plus en même temps. Quoique, j'ai rencontré quelqu'un, mais ma fiancée c'est plutôt le grande sauterelle, libellule disons. Allez d'ailleurs, c'est l'heure, allez hop.

Il faisait affreusement froid. Il neigeait depuis le matin et l'obscurité commençait à tomber. Il faut dire que le soir du dernier jour de l'année approchait. Au milieu des rafales, par ce froid glacial, une pauvre petite fille avançait dans la rue. Elle ne portait rien sur la tête et elle marchait pieds nus. Oh, elle avait bien eu de vieilles pantoufles lorsqu'elle était sortie de chez elle. Mais à quoi bon? Elles étaient beaucoup trop grandes pour elle. Aussi les avait-elle perdues lorsqu'elle s'était dépêchée de traverser la rue au moment où deux voitures passaient bien trop vite. Les voitures passées, impossible de retrouver ses chaussures. Un gamin s'enfuyait en riant avec l'une des pantoufles. Il criait qu'il pourrait en faire un berceau dès qu'il aurait des enfants. Et l'autre demeurait introuvable. La malheureuse enfant marchait donc avec ses pauvres pieds rouges et bleus de froid. Dans son vieux tablier, elle portait une quantité d'allumettes qu'elle cherchait à vendre. Mais ce jour-là, la veille du nouvel an, tout le monde courait en tous sens. La nuit tombait et elle n'avait pas encore vendu une seule allumette. Tremblante de froid et de faim, elle se traînait de rue en rue. Des flocons de neige tombaient sur sa longue chevelure blonde. Mais assurément, elle ne pensait pas à cette parure. À toutes les fenêtres brillaient des lumières et une délicieuse odeur d'oie rôtie se répandait dans la rue. C'était la veille du jour de l'an. Et cela, oui, cela lui faisait arrêter sa marche. Enfin, après avoir une dernière fois offert en vain son paquet d'allumettes, l'enfant aperçut un recoin entre deux maisons. Harassée, elle s'y assit et s'y blottit, tirant à elle ses petits pieds. Elle grelottait, frissonnait encore plus qu'avant, mais n'osait rentrer chez elle. Elle n'avait pas vendu la moindre allumette. Elle ne ramenait pas la plus petite monnaie. Alors, son père la battrait. De toute façon, il faisait aussi froid dans sa maison. Il n'avait que le toit au-dessus d'eux. Et le vent pénétrait dans la demeure en sifflant, même si on avait bouché les plus grosses fissures avec de la paille et des chiffons. Les petites mains de l'enfant lui semblaient presque mortes de froid. Si je prenais une allumette, se dit-elle, une seule, pour me réchauffer les doigts. Elle tira une allumette du paquet. Quelle flamme merveilleuse en jaillit. Il sembla tout à coup à la petite fille qu'elle se trouvait devant un grand poêle en fonte, tout décoré d'ornements en cuivre. La petite allait étendre ses pieds pour les réchauffer lorsque la petite flamme s'éteignit brusquement. Le poêle disparut et l'enfant restait là, tenant en main un petit morceau de bois à moitié brûlé. Elle frotta une seconde allumette qui brûla, éclaira. Aux endroits où la lueur se projetait sur le mur, celui-ci devint transparent comme un voile. Elle voyait à l'intérieur une salle où la table était mise, couverte d'une belle nappe blanche et d'une superbe vaisselle de porcelaine.

glacé de pruneaux et entouré de compotes de pommes. Mais plus magnifique encore, voilà que la bête se met en mouvement et avec un couteau et une fourchette dans le

et puis plus rien. La flamme s'éteint. L'enfant prend une troisième allumette. Et là, elle se voit transportée près d'un arbre de Noël, encore plus splendide que celui qu'elle avait aperçu dans la fenêtre d'un riche marchand. Sur ses branches vertes brillaient 1000 bougies de couleur. De tous côtés pendait une foule d'images bariolées, comme celles qui ornent les boutiques. La petite étendit la main pour saisir la moins belle. L'allumette s'éteignit. L'arbre sembla monter vers le ciel et ses bougies devenir des étoiles.

L'une d'elles tomba en traçant une longue traînée de feu. « Voilà quelqu'un qui meurt !» se dit la petite. Sa vieille grand-mère, la seule personne qui l'avait aimée et chérie, mais qui était morte il n'y avait pas si longtemps, lui avait expliqué. Lorsqu'on voit une étoile qui file, d'un autre côté, une âme monte au paradis. Elle frotta encore une allumette. Une grande clarté se répandit et devant l'enfant se tint la grand-mère. « Grand-mère !» s'écria la petite. « Grand-mère, emmène-moi. Oh, tu vas me quitter quand l'allumette sera éteinte. Tu t'évanouiras comme le poêle si chaud, comme le superbe rôti d'oie, comme le splendide arbre de Noël. Reste, je t'en prie, ou emporte-moi. » Et l'enfant alluma une nouvelle allumette, et puis une autre, et enfin tout le paquet pour garder la bonne grand-mère le plus longtemps possible auprès d'elle. Et les allumettes brillèrent d'un tel éclat qu'on se crut en plein jour. Jamais la grand-mère n'avait semblé si belle, si grande. Elle prit la petite dans ses bras et elle la porta bien haut, en un lieu où il n'y avait plus ni de froid, ni de faim, ni de chagrin. Devant le trône de Dieu. Le lendemain matin, cependant, les passants trouvèrent dans l'encoignure le corps de la petite. Ses joues étaient rouges. Elle semblait sourire. Elle était morte de froid pendant la nuit qui avait apporté à tant d'autres des joies et des plaisirs. Elle tenait dans sa petite main, toute raidie, les restes brûlés d'un paquet d'allumettes. Quelle sottise, dit un homme sans cœur. Comment a-t-elle pu croire que cela la réchaufferait? D'autres versèrent des larmes sur l'enfant. C'est qu'ils ne savaient pas tout ce qu'elle avait vu pendant la nuit du réveillon. C'est qu'ils ignoraient comment elle et sa grand-mère étaient entrées dans la joie de la nouvelle année.

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0: Ah, les Spies, j'ai une nouvelle mission pour vous. Une sorte de homard géant attaque le Japon par la côte ouest.
1: C'est très très tentant, Jerry, mais il se trouve que j'ai rendez-vous avec ma manucure. Je ne peux pas annuler.
2: Moi, j'ai une tonne de devoirs à faire, malheureusement.
3: Et Groin-Groin a urgemment besoin d'un bain.
0: Bon, vous ne me laissez pas le choix, alors désolé.

Aïe! Ah, mais qu'est-ce que je fais ici, moi? Oh non, oh, déjà, j'ai pas de tâche, et en plus, je me retrouve au milieu de je ne sais pas quoi, là, une grotte bizarre, là. Fait tout noir. Ah non, ça y est, il y a des néons qui s'allument. Ah oui, il y a celui-là. Mais oui, ça chauffe, là, dis donc. Oui, non, ça, là, il fait chaud, là. Wow, wow. Eh oh! Eh, non, mais venez me chercher, là, il fait trop chaud, là! Venez me chercher! Non, mais au secours, là, mais c'est n'importe quoi, là, il fait super chaud! Arrêtez, non, mais je vais crever! Arrête! Laissez-moi sortir! Laissez!

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0: Dans ce village, qu'on appelait la Grognardière, les habitants étaient toujours tristes et de mauvaise humeur. Il faisait rarement beau et tout le monde passait son temps à râler pour un oui ou pour un non. Autant dire que ces gens-là n'étaient pas très accueillants. D'ailleurs, cela faisait bien longtemps qu'ils n'avaient pas reçu de visite de l'extérieur. Et c'était très bien comme ça.
1: Dites que vous voyez.

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0: maître a donné à Dobby une chaussette.
1: Comment ? Je ne dis rien.
0: Le maître a fait cadeau à Dobby d'un vêtement. Dobby est libre.

Il est déjà 9h.

0: Il faut les soumettre, ces Bretons. Ils ont trop souvent aidé les Gaulois.
1: La victoire est assurée, grand César. Tu vas la conquérir bien vite, cette petite Bretagne.
0: Cette grande Bretagne. Les Bretons sont des gens courageux. Pour eux comme pour nous, ce sera le jour le plus long.
1: Que les vents nous soient favorables.
0: Ça commence bien.

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0: ça dégourdit.
1: Mais c'est nous.
2: Mais ils se sont trompés. Je ne suis pas blanc.
3: Je ne suis pas noir.
2: Et moi, je ne suis pas si vieux.
3: Un scribe, allons le questionner. Je te salue, mon ami. Je me présente. Je suis Balthazar, roi de Nippur, et non Gaspard.
4: Je suis le jeune Melchior. Nous sommes...
5: Oui, je sais, vous êtes les rois mages.
6: L'Éternel est avec nous.
3: Homme de foi, tu nous as donc reconnus.
5: Oui, bien sûr. Cela dit, il y a un problème. L'année dernière, il y a eu un incident. Une altercation entre Joseph et un berger. Sans parler du bœuf qui s'est emballé dans la sacristie. L'évêché n'a pas apprécié, et cette année, on ne va pas pouvoir refaire la crèche grandeur nature. Vous comprenez ? Il fallait parvenir.
3: Nous sommes les rois mages.
5: Je le sais, c'est dur. Mais de la paroisse a créé une association d'aide au SDF. Vous pourrez vous y nourrir sans prestation en échange.
1: Mais nous n'avons pas faim, nous sommes à la recherche de Jésus.
5: C'est bien, mes enfants, c'est bien. Moi aussi, je cherche. Moi aussi.

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0: si mon instrument vous plaît. 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

0: Betteraves, topinambours et cucurbitacées, bienvenue chez Lucas et Corentin, deux amoureux de la nature qui viennent d'ouvrir leur magasin bio.
1: Corentin,
2: ouais.
1: Est-ce qu'il nous resterait des gaspachos andalous ?
2: Gaspachos andalous. Oui, c'est à côté des potages fenouilles et déshydratés.
1: D'accord.
3: Excusez-moi, est-ce que vous avez des pommes ?
2: Des quoi ?
3: Des pommes ?
2: Des pommes. Des pommelots !
4: Alors, comment expliquez-vous cet engouement pour le bio ?
2: Ouais, non, c'est.
5: S'il vous plaît.
1: Un petit peu moins fort. Ici, on ne veut pas agresser le produit, on évite tout type de pollution, notamment la pollution sonore.
4: Alors, comment expliquez-vous ?
2: Non, mais ça va, on a compris. Disons que nos légumes sont le fruit d'une agriculture 100% biologique. Hein. C'est-à-dire qu'on privilégie toujours les fruits qui sont encore dans les arbres, alors qu'on oublie trop souvent les fruits tombés il y a 2 semaines.

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Voici l'histoire d'Hugo et la petite histoire du jazz. Hugo était un petit garçon espiègle. Chaque été, pendant les vacances, il aimait passer ses après-midi dans le grenier de la grande maison familiale. Depuis de nombreuses années, ce lieu magique avait vu s'entasser une multitude d'objets d'un autre temps devenus inutiles. Hugo aimait les regarder et jouer avec, quelquefois pendant des heures entières. Cet après-midi-là, alors qu'il était en train de jouer avec un vieux train électrique, il remarqua un coffre dans le fond de la pièce. « C'est étrange, se dit-il. Je n'avais jamais remarqué ce coffre. » Il s'en approcha doucement. Soudain, il entendit une musique entraînante qui semblait s'en échapper. « Approche, approche !» lui dit une petite voix. Hugo recula de trois pas. « Mais d'où vient cette voix » pensa-t-il. « Ouvre le coffre et je te raconterai mon histoire. » Hugo hésita, mais cette voix lui paraissait familière. Il se sentait en confiance et décida d'ouvrir le coffre. Il y avait là, posé au fond, un grand livre. Hugo s'en saisit. À peine avait-il ouvert la première page qu'un vieux monsieur apparut, comme par magie. « Bonjour, Hugo, » dit l'homme d'une voix douce. « Je suis ton grand-père. » « Mais, répondit le garçon d'une voix impressionnée, « tu as ouvert le grand livre du jazz. Il raconte l'histoire de ma vie. Regarde, tous les personnages commencent à s'animer. » Et effectivement, on pouvait apercevoir différents instruments qui commençaient à prendre vie. « Ce sont les instruments de mon orchestre. »« Des instruments à vent, » dit le grand-père. « Et pourquoi à vent ?» demanda Hugo, qui semblait plus en confiance. « Parce qu'on souffle dedans pour produire le son, tout simplement. Tiens, écoute, il y a la trompette,

le saxophone. Le trombone.

C'est le piano, s'exclama le jeune enfant. Oui, c'est ça, bravo, c'est le piano. Mais tu sais, Hugo, je joue souvent avec deux autres amis. Je vais te les présenter. Il y a là la contrebasse, on l'appelle aussi grand-mère. Elle a un son très grave. C'est un élément très important de l'orchestre, car c'est elle qui va donner le rythme.

Et puis, il y a la batterie. Elle est composée de plusieurs instruments. Il y a la grosse caisse. Le tom basse. Le tom aigu. Le charlet. La caisse claire. Et enfin, les cymbales. Et si on joue de tout ça en même temps, on obtient la batterie.

Voilà. Tu connais maintenant tous les instruments de mon orchestre ? Veux-tu qu'on te joue un morceau tous ensemble ? Oh oui, oui, répondit Hugo fasciné. Comme par magie, Hugo se retrouva soudain au milieu d'un grand orchestre. Tu es prêt, Hugo ? Ben alors allons-y !

0: Sun Junior.
1: Moi, ma grand-mère, c'est un super héros.
2: Ah bon, elle a une cape?
1: Non, elle a une canne et puis elle a des pouvoirs.
2: Waouh, la chance.

0: faut suivre ses passions car elles ne s'expliquent pas, elles se vivent. Nous, on aime à répertorier les styles, les couleurs et les genres sans a priori. Qu'on aime le rock, le hip-hop, la chanson ou l'électro, la musique est un cri qui vient de l'intérieur.
1: Et c'est quoi cette porte au plafond?
2: Ah ça, je sais pas. Ah, faut voir avec numéro 8, l'architecte.
1: Les architectes. Avec les réparateurs de chars, il va plus escrocs et incompétents.
3: Malou Cuxis!
4: Numéro bis.
3: Comment ça me fait plaisir de vous voir? Comment ça va?
1: Mal.
3: D'où le problème?
1: La porte au plafond, là.
3: Ça? Non, mais j'anticipe. Si vous voulez faire un deuxième étage, paf, vous pouvez parce qu'il y a déjà une porte pour y accéder. Et ce carrelage-là, il est pas magnifique? Feu d'artifice, je vais voir ici. Il est magnifique, ce carrelage, ou il est pas magnifique?
1: Il est magnifique.
3: Malou Cuxis, faites-moi confiance. Je suis pas charagiste.
1: Vous êtes pire! Vous avez 2 mois de retard, les plans sont pas respectés. Attention, mon petit numéro 10, j'ai des relations, des gens très haut placés, qui peuvent vous faire des très graves ennuis, des gens de haut rang!
3: Ça serait mieux s'ils étaient d'Alexandrie.

je le dirai pas. Eh, dis-moi, aie confiance en moi. 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

0: Allez, rebois. Allez,
1: dis-moi.
2: Allez,
0: rebois.
3: Mais qu'est-ce que tu veux que je te dise, hein? Que c'est un perroquet magique, que c'est lui qui nous guide, que c'est lui qui nous fait éviter les tempêtes, qu'il est plus puissant qu'un GPS, que sans lui le capitaine est perdu, hein? C'est ça que tu veux que je te dise? Eh ben non, personne le sait, et tu ne le sauras pas non plus. Bouge de langue et bois cousu, tu ne le sauras pas non plus.
4: Tu dors, Barbe Molle? Ça tombe bien, je te laisse. J'ai des choses très intéressantes à écrire dans mon journal.

0: Pourtant, quelle drôle d'affaire, Taranta Babu. Quelle drôle d'histoire. Que cette chose incroyablement belle. Que cette chose indiciblement joyeuse soit tellement dure aujourd'hui. Tellement étroite. Tellement sanglante. Tellement dégoûtante.
1: Que tu devais arriver ici?
2: Oh bien, il se trouve que je vois l'avenir. Je suis un enchanteur et un devin. Je possède le pouvoir de connaître le futur. Je vois l'avenir, des siècles à l'avance, mon cher. Je m'y suis même promené dans l'avenir. Et j'ai vu toutes ces choses là-bas. J'en ai les plans et j'ai établi des maquettes. Par exemple, regarde ça. C'est une locomotive à vapeur. En avant, Denis Papin. Hein? Regarde la marche. Pas mal, hein? Et ce ne sera pourtant inventé que dans des siècles.
3: J'en connais.

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14h.

0: ça tient par moment.
1: Selon les organisateurs,
0: le destin d'un militant.
1: Selon la police,
0: c'est assez navrant.
2: Non.

0: Mademoiselle Legourdin a fait les Jeux Olympiques. Lancer de poids, javelot, lancer de marteau.
1: Le marteau, c'est sa spécialité.
2: Ça lui prend souvent de lancer les enfants.
1: C'est mieux que d'être enfermé dans l'étouffoir.
0: L'étouffoir ?
1: Oui, l'étouffoir. C'est un grand trou étroit dans le mur derrière une porte. Il faut rester debout dans un tuyau humide, au bord tranchant, et les parois sont recouvertes de fer cassé et de clous.
3: Entre là-dedans, espèce de boule de pu !
0: Elle y met des enfants ?
1: J'y suis allée deux fois. Parfois, elle te laisse dedans toute la journée.
2: Mais t'as rien dit à tes parents ?
1: Ils ne m'ont pas cru. Tu parles ? Tu crois que tes parents croiraient ça ?

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Puis des mains qui courent sur les manches des guitares.

0: T'aimes mieux la chantilly ou les gaufrettes?
1: La chantilly.
0: Plus tard, tu veux bien qu'on fasse des enfants avec une sensibilité de gauche?
1: Et on mangera du poulet dimanche, mais du bon poulet, hein?
0: Du très bon poulet.
2: Ha ha ha ha!

0: C'est le contraire de la vie de Toto Paonini, enfermé dans la petite boîte en cravate. C'est le contraire de la vie de Toto Paonini, enfermé dans un placard en costard.
1: Big Flo et Oli, c'est pas du rap, non? Yeah.

0: Sérance.
1: Il t'arrive,
2: et méchant.
1: Et t'arrive,
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0: Papa.
1: Oui.
0: Tu peux me...
2: Sol Junior, il est 15h.

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0: Qui, nom de nom, a tiré le signal d'alarme ?
1: C'est lui !
0: Toi ! Au cas où tu l'ignorerais, ce cordon ne peut se tirer qu'en cas d'urgence. Et au cas où tu ne serais pas au courant, ce soir, c'est la veille de Noël. Et au cas où tu ne l'aurais pas remarqué, ce train a un horaire strict à respecter. Alors, jeune homme, Noël n'est peut-être pas important pour certaines personnes, mais c'est très important pour le reste d'entre nous.
2: Il voulait arrêter le train pour que ce petit garçon puisse monter.

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0: fait.
1: Hey!
2: Qu'est-ce qu'il y a? Tu t'es perdu en chemin?
1: Non, mais je sais que monter une rébellion, c'est pas rien comme boulot. Motiver les troupes, préparer les attaques. Alors je me suis dit, tiens, je vais lui apporter de quoi se détendre.
2: Une corbeille garnie.
1: Y a pas de quoi. Ah, alors voyons ce que j'ai là. Une ravissante boîte à limaces. Ouh! Une bougie senteur furet.
2: Mais ce n'est ni l'endroit
1: et
2: ni...
1: Ouh, qu'est-ce que je vois? Des coupons! Et alors, nous avons bon pour une pédicure, un masque aux fougères. Oh, et celui-là, regarde, bon pour un baiser gratuit. À retirer tout de suite.
2: Écoute, je sais pas à quoi tu t'amuses, mais moi j'ai une révolution sur le feu. Alors à moins que t'aies mis la tête de tracassin là-dedans, je te suggère de ramasser ton petit panier, de sortir illico de ma tente et d'aller te rendre un peu utile si t'y arrives.
3: Bien.

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0: Ah, ben alors, tu voyages encore par la poste. T'es fouché comme ta tête, hein?
1: C'est pas un problème d'argent, j'ai une phobie de l'avion, ok, c'est vrai. À tout moment, les moteurs peuvent prendre...
2: Feu! Ouais, feu mauvais!
3: On est au courant.

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0: 18h? Oh yeah!
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Bonjour, éditrice, éditeur. Je m'appelle Modu Camara, je viens du Mali. Et mon centre préféré, c'est Sidiki Diabaté. Nous allons écouter la chanson Amour. C'était une chanson que j'aime beaucoup. Merci beaucoup.

0: Le renard et la cigogne. Compère le renard se mit un jour en frais et retint à dîner Commère la cigogne. Le régal fut petit et sans beaucoup d'apprêt. Le galant, pour toute besogne, avait un brouet clair. Il vivait chichement. Ce brouet fut par lui servi sur une assiette. La cigogne, au long bec, n'en put attraper miette. Et le drôle eut lapé le tout en un moment. Pour se venger de cette tromperie, à quelque temps de là, la cigogne le prit. « Volontiers, lui dit-il, car avec mes amis, je ne fais point cérémonie. » Alors dite, il courut au logis de la cigogne son hôtesse, loua très fort la politesse, trouva le dîner cuit à point. Bon appétit surtout, renard n'en manque point. Il se réjouissait à l'odeur de la viande, mise en menus morceaux, et qu'il croyait friande. On servit, pour l'embarrasser, en un vase à long col et d'étroite embouchure. Le bec de la cigogne y pouvait bien passer, mais le museau du sire était d'autre mesure. Il lui fallut à jeun retourner au logis. Honteux comme un renard qu'une poule aurait pris, serrant la queue et portant bas l'oreille. Trompeur, c'est pour vous que j'écris. Attendez-vous à l'appareil.
1: Fauteuil, je regardais le film à la télé. Un type nommé Jojo le Bouffi poursuivait la pauvre Suzy. Il la coinça près de la scierie et très méchamment lui dit:
2: si tu me donnes pas ton hanche en moins de deux, je vais te couper en deux.
1: Puis il l'empoigna. Mais il la ficela. Il l'a mis sous la scie.
3: Alors, alors.

0: aussitôt, j'ai pris la deuxième chaîne, car un vieux schnock parlait. 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Il lui disait
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0: Puis il l'empoigna. Mais la fils là, il mit le feu à la dynamite.

0: tellement marre, j'ai repris la première chaîne. Et devant mes yeux hagards, se déroulait la même scène. 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

0: je veux pas te faire de mal. 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
1: Tu es si froid.
0: Oui, ça fait des économies d'énergie. Viens. T'as rien à craindre.
1: Mon Dieu, je peux voir à travers toi.
0: C'est ce qui arrive quand on n'a pas de peau.
1: Mais tu es fait en quoi alors?
0: 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Je crois que je suis fait en ça.

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0: Et
1: bonjour mon oncle, je suis Kirikou, ton neveu.
2: Tu n'es pas mon neveu. Je viens de quitter ma sœur qui n'avait pas encore accouché.
1: Maintenant c'est fait, c'est moi. Je viens t'aider à combattre Karaba la sorcière.
2: Ne dis pas de sottises. Il n'est pas question que tu m'accompagnes. Disparais, petit.
3: Il a compris. Mais d'où sort ce minuscule

0: On y va. 3, 4.
1: Papa.
0: Oui.
1: Papa.
0: Attends, attends, j'enregistre là. Attends.
1: Papa.
0: Laisse-moi deux petites minutes.
1: Papa.
0: Ça peut être simple.

0: marée d'océan. Texte de Oriane Lallemand, illustration de Éléonore Thuillier. Il était une fois un loup qui rêvait d'océan. Le bleu, le vrai, le grand, avec des bateaux dessus et des poissons dedans. Il s'appelait Loup. Un matin, Loup pêchait dans le torrent quand il sentit sa ligne se tendre. Il avait attrapé quelque chose. Il tira, tira et remonta une bouteille. À l'intérieur, il y avait un parchemin. Intrigué, Loup sortit le parchemin et lut. Carte au trésor du fameux pirate Barbe-Loup. À toi le butin si tu es malin. Tout excité, Loup fila dans son grenier. Il y trouva un tricorne, un bandeau rouge et un sabre de bois. Ainsi paré, il se regarda dans son miroir et s'exclama. « Je suis Loup, le corsaire des mers. À moi le trésor, mille sabords !» À l'heure du goûter, Loup réunit ses amis. « Iséo, matelot » cria-t-il en bondissant sur la table. « Partons à la chasse au trésor. À nous l'océan et ses secrets !» applaudit Valentin, emballé. « À nous la plage et la mer !» renchérit Louve. « C'est quoi la mer ?» demanda Demoiselle Yeti. Et ce fut décidé. Ah, la plage! Tandis que les uns lézardaient au soleil, les autres se baignaient ou cherchaient des coquillages. Loup, quant à lui, faisait les 100 pas sur le sable. « En route, les copains !» répétait-il impatient. « Le trésor nous attend !»«
1: Minute, Loup !»
0: répondaient ses amis. « On est si bien ici !» Non loin de là, un petit bateau mouillait près du rivage. « Juste un tour au large et je le rapporte, promis !» pensa Loup. Quel bonheur de naviguer, museau au vent, sur l'océan. Longue vue et carte en patte, Loup cherchait l'île au trésor de Barbe-Loup, quand un bateau surgit devant lui. « Enfin des marins !» s'exclama Loup. « Ils pourront certainement me renseigner. » Le navire s'approcha rapidement. Horreur ! Il était plein à ras-bord de pirates.
2: « À l'abordage !
3: Pas de quartier !»
0: hurlèrent-ils, déchaînés. Le capitaine, un vieux loup de mer, s'élança le premier. Il se mit à fouiller le bateau, balançant sac et pique-nique par-dessus bord. Loup tenta de dissimuler la carte dans son dos. Hélas!
4: « Que caches-tu là, loussaillon ?»
0: grogna le pirate en lui arrachant le parchemin.
4: « Sacre bleu! La fameuse carte Barbe-Loup ! À nous le trésor, compagnon »
0: cria-t-il alors.
4: « Filons !»
0: Découragé, Loup soupira. Il était seul au milieu de l'océan, sans carte et sans goûter. Mais il n'était pas au bout de ses peines. En un instant, le vent se leva, les flots se gonflèrent et des éclairs zébrèrent le ciel.
5: « Pitié, pas une tempête !»
0: gémit Loup. Le petit bateau essaya de résister, puis une vague énorme le submergea. Emporté par un tourbillon, Loup coula à pic. Quand il reprit connaissance, Loup était allongé dans un gros coquillage gluant.
4: « Burk !»
0: cria-t-il en bondissant hors du mollusque.
5: « Où suis-je ?
6: Sous la mer, terrien !»
0: rit un dauphin près de lui.
5: « Grimpe sur mon dos !»«
6: Poséidon, dieu des mers et des océans, t'attend !»«
0: Si je suis sous la mer, » fit Loup éberlué, « comment puis-je respirer ?»«
6: Notre roi a de nombreux pouvoirs !»
0: souffla le cétacé. Le dauphin déposa Loup dans un magnifique palais de perles et de coquillages.
7: « Enfin te voilà, Loup !»
0: se réjouit Poséidon.
7: « La bouteille t'a guidé jusqu'à nous !»«
0: La bouteille ?» s'étonna Loup. « Mais pourquoi ?»«
7: Je vais tout t'expliquer, mais d'abord, permets-moi d'opérer un petit changement. Avec tes pattes, tu es vraiment trop lent !»
0: Le roi leva son trident et une queue de poisson apparut à la place des pattes arrière de Loup.
7: « Parfait !» sourit le roi. « En route maintenant !»
0: Loup se retrouva au cœur d'un paysage extraordinaire. Poissons de toutes les couleurs, coquillages mystérieux, algues fleurs.
7: « Bienvenue dans mon royaume !»
0: dit Poséidon.
7: « L'océan !»«
0: Comme c'est beau !» fit Loup émerveillé.
7: « Hélas, l'océan est en danger !»
0: soupira Poséidon. « En danger ?» s'étonna Loup. C'est alors qu'un cri retentit.
5: « Au secours ! À l'aide !»
0: Échoué sur le sable, une tortue se débattait dans un filet de pêche. Vite, Loup plongea et en 3 coups de dents, la délivra.
5: « Merci, petit !»
0: murmura-t-elle, épuisée.
5: « Tu m'as sauvé la vie ! Ces filets sont sans pitié ! Ils finissent toujours par nous attraper !»
0: Loup et Poséidon longèrent ensuite une falaise sous-marine. Peu à peu, l'eau se réchauffait, les poissons disparaissaient, et soudain, tout devint gris.
6: « Que se passe-t-il ici ?» s'inquiéta Lou.
4: « La pollution !» gronda le roi. « Les terriens jettent leurs déchets dans l'océan. Ils le détruisent peu à peu. Voilà pourquoi nous avons besoin de toi. »«
6: Mais que puis-je faire pour empêcher cela ?» demanda Lou, catastrophé.
4: « Raconte aux terriens ton voyage au fond des mers. Dis-leur que l'océan est fragile, qu'il faut le respecter. Toi, ils t'écouteront. »«
6: Je le ferai, » promit Lou.
4: « Merci, mon ami. Viens, une dernière surprise t'attend. »
0: Poséidon mena Lou au cœur d'une épave engloutie. Sur le sable, à demi recouvert d'algues, il y avait un vieux coffre et à l'intérieur, waouh, 1000 pièces d'or.
4: « Voici le trésor de Barbelou, »
0: annonça Poséidon.
4: « Il est à toi. C'est ce que tu cherchais, n'est-ce pas ?»
0: Lou contempla le trésor un moment. Puis il referma le coffre.
6: « Merci, Majesté, mais je n'en ai pas besoin. Le vrai trésor est là, autour de moi. C'est l'océan. »
4: « Tu as tout compris, mon ami, »
0: approuva Poséidon.
4: « Mais alors, comment puis-je te remercier ?»«
6: Je veux bien récupérer mes pattes et mon bateau, s'il vous plaît, » sourit Lou.
4: « Accordé !»
0: fit Poséidon en éclatant de rire.
4: « Et je veillerai à ce que les pirates te laissent tranquille cette fois. Parole de roi !»
0: C'est ainsi que Lou se retrouva à la barre de son petit bateau à naviguer fièrement sur l'océan. Le soleil se couchait quand Lou accosta sur la plage.
6: « Lou !» s'exclama Louve, soulagée. « Mais où étais-tu passé ?»«
3: J'étais parti à la chasse au trésor, et je l'ai trouvé !»«
6: Vraiment ?»
0: fit Valentin.
3: « Et il est où alors ce trésor ?»«
6: Venez les amis !» répondit Lou. « Je vais tout vous raconter !»
0: Et c'est ainsi que se termine l'histoire du loup qui rêvait d'océan.

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0: Arrête de tripoter ça et tiens-toi droite. N'oublie pas que tu es une grande duchesse.
1: Et comment sais-tu ce que font ou ne font pas les grandes duchesses?
0: Oh, j'ai fait de longues études. Oh. Écoute, Anya, je m'efforce de t'aider, alors laisse-toi faire.
1: Dimitri, tu crois que je suis grande duchesse?
0: J'en suis même sûre.
1: Alors arrête un peu de me donner des ordres.

0: Bien, on revient au début, ça on le fera tout à l'heure. Mettez vos casques.
1: C'est bon, c'est...
0: On devrait avoir du son dans pas longtemps. Vous vous entendez?
2: Non.
0: Pas encore,
3: moi non plus.
0: Ça va venir?
4: T'entends ce que je dis?
0: Ah oui, non,
4: est-ce que ton bouquet, est-ce que tu m'entends?
5: Ça marche pas encore, mais
6: c'est pas encore branché.
4: Si, ça marche.
0: Ah bon?
4: Je t'en
0: rien,
4: mais par contre, on peut se décaler un peu là parce qu'il est serré.
7: Vous entendez de l'autre côté?
4: Ouais.
7: Mais nous, on n'entend rien.
4: Ah non, Lucas, nous, on entend trop ta voix.
7: Je sais, mais nous, on entend. Moi, j'entends rien.
4: Mais c'est pas les mêmes.
0: Vous avez les mêmes plastiques ou pas?
7: Oui, j'ai des.
4: Lucas!
8: Attendez, parce que là, c'est des sacs de nous. Est-ce qu'il y en a qui se mettent là ou pas, là, finalement?
0: C'est
8: là,
0: il
8: n'y a personne.
6: Moi, je veux bien aller là-bas.
8: Si vous prenez des casques comme ça, mettez-vous ici. Ces casques-là, c'est plus
4: possible. Moi, j'entends pas.
0: On y va! Avec la musique!
9: La musique!
0: La musique!
10: Yeah! Yeah!
0: Yeah! Avec le sourire!
11: Avec le sourire!
12: Avec le sourire!
13: Avec le bien, les gens!
14: C'est avec le sourire!
0: Donc là, on le fait sans enregistrer, on le fait pour s'entraîner. L'équilibre des casques, l'équilibre pour Renaud et pour nous dans nos casques. Ok, Renaud? Tu nous envoies la musique? Merci. 3, 4!
15: C'est pas difficile.
0: Vous voyez, c'est pas difficile. Avec le L, court.
13: Oui, c'est pas
0: c'est
13: difficile.
0: Pas difficile. Et.
15: C'est pas difficile.
4: Et.
0: Ouais. On enregistre.
4: Vive le petit loup.
0: Vous êtes pas contente de vous?
4: Non,
16: moi non.
17: Sur l'aiguë, non.
16: Moi, bon.
17: Oh, les bras,
16: j'aime bien.
6: Non, que la première phrase qui me jette. Ta-pa-la-ta-pa-la, cette note-là.
0: Ouais. La fais pas trop, peut-être.
6: Voilà.
0: Okay. Posez-la.
17: Mais vous faites
0: ti, ti,
17: ti, ti. Vous faites ti, en fait. Ti.
0: Tu l'as bien aussi.
17: Merci,
6: papa, là, papa.
0: Mais c'est bien, c'est bien. Voilà, c'est ça.
4: Olivier, c'est quoi déjà la première phrase?
15: Papa, papa, là, papa, papa, papa.
7: Mais je trouve que dans le cas.
15: Tout est bon dans le cochon.
0: On arrête là parce que moi je comprends pas. Gardez ça dans votre tête et vous les faites
17: après. Benoît il va gronder là.
0: Alors on écoute cette pas et on voit où est-ce que ça se passe.

0: Pre mikro etro o le micro etro o.
1: Ok.
2: Mais on n'est pas les petits moustiques.
3: Non, on est les petits loups. Les petits moustiques du jazz.
1: Et en fait, une demi-heure, ça fait 3-2.
2: C'est bon, on a compris.
3: 4, 3, 2, 1. On a fini.
2: C'est chaud.
1: Bonne journée.
2: C'est chaud.

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0: Je refuse que tu ailles travailler.
1: Non, attends, quoi ?
0: Tu n'es pas encore prêt.
1: Tu me fais quoi ? Travailler dans le cube, c'est un accomplissement dans la vie d'un emoji. Tous ceux de mon âge travaillent déjà dans le téléphone.
2: Oh, mon chéri, tu exagères un peu.
3: Génial ! Je vais travailler pour le téléphone alors que je suis qu'une petite crotte.
4: C'est parce que je crois en toi, fiston.
3: Est-ce qu'on doit se laver les mains ?
4: Non. Cacastrophique. Cacastrophique. Caca.
3: Ouais.
4: Caca.
3: Mort.

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0: gentil armadillo des vacances. Je suis un ami du Père Noël et c'est lui qui m'a demandé de venir pour te souhaiter un merveilleux joyeux Noël.
1: Et le Père Noël, que lui est-il arrivé, gentil armadillo des vacances?
0: Le Père Noël n'avait plus rien de disponible à 2 jours du réveillon de Noël.
1: Je vous en prie, entrez. Vous devez être exténué d'avoir fait tout ce chemin depuis le Texas.
2: Le Texas?
0: Absolument, Ben. Je suis le représentant légal du Père Noël pour toute la région sud des États-Unis. Et de tout le Mexique aussi. Le Père Noël m'a envoyé ici pour te remettre tous ces beaux cadeaux, Ben. Peut-être que la dame voudra bien m'aider à les porter.

Mesdames et messieurs, ladies and gentlemen, welcome on board! Aimé, votre commandant, et son copilote Bernard sont ravis de vous accueillir à bord de la maison intercontinentale FONKY à destination aléatoire.

Et on reprend à gauche, hop là. À présent, je vais laisser les commandes à mon copilote Bernard qui va exécuter pour vous une série de ses plus belles voltiges. Looping, piqué, vol inversé, rien ne manque à Bernard dans son arsenal impressionnant de figures plus folles les unes que les autres. Hein?

l'aventure consiste en une descente brutale et contrôlée à 180 degrés dans la trajectoire du sol. À l'issue de celle-ci, nous redresserons l'appareil pour un atterrissage en douceur afin de rentrer à la maison pour l'heure de l'apéritif.

0: Ça te dirait pas de... Enfin, tu veux pas sortir avec moi?
1: Avec qui?
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1: 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Non mais tu sais, les garçons veulent toujours sortir avec moi. Moi, je veux juste rester amie, je suis trop jeune, quoi. 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

0: préfère avoir des pieds à la place des mains ou des mains à la place des pieds.
1: Comme un sculpteur qui se retrouve avec une dalle à marbre. Le sculpteur enlève tout ce qui n'est pas la statue. C'est ça, mon pattern.